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1: 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Mais il ne faut pas opposer le travail à la vie, parce que le travail, c'est le moyen d'être libre. 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

Vous êtes à l'écoute de Radio Air Libre, et sur Radio Air Libre, c'est l'heure de l'agenda culturel, comme chaque semaine, chaque jour, même heure, même endroit. Alors moi, je vous annonce toute une série de choses. J'attire votre attention surtout sur des expositions, des concerts, des animations et que sais-je encore, sans pouvoir, dans le temps limité quand même de cette rubrique, vous donner tous les renseignements, par exemple s'il y a des tarifs différents, s'il y a des jours des fermetures et des choses comme ça, ou si l'activité est reportée parce qu'il fait trop chaud ou parce qu'il fait trop froid. Et donc je ne peux que vous conseiller de vérifier sur le site de l'organisateur pour avoir tous les détails. Je vous propose ces activités entre le 6 août et le 12 août. Alors, de façon à ce que vous puissiez, je vous le fais aujourd'hui, de façon à ce que vous puissiez prendre vos dispositions et éventuellement réserver, parce qu'il y a des endroits où c'est nécessaire, des endroits qui sont parfois plutôt intimistes, dirions-nous. Donc, de la semaine du 6, du 8 au 12, du 8, il y a très peu de choses qui nous sont parvenues pour ces dates-là, mais je peux déjà vous promettre pour la fin du mois d'août et le mois de septembre, il y a déjà des choses qui sont en réserve pour ce moment-là. Il y reste donc l'espoir. En parlant d'espoir, en fond sonore, je vous propose un extrait de No More She Is, double album du pianiste français Thierry Maillard qui évoque un événement douloureux, à savoir la mort de sa petite fille. No More She Is de Thierry Maillard, un album sur lequel on trouve aussi David Links. Alors il y a des endroits où il y a toujours des choses à se mettre sous la dent. C'est par exemple le cas du Music Village qui nous propose le jeudi 6 août de la musique cubaine avec Tommy Soto au chant et à la guitare et en septeto to mezclao tradicional. Ça c'est pour le jeudi 6, le vendredi 7 de l'Afro Latin Jazz, une soirée salsa avec le Brussels Salsa Project. Et le samedi 8 août, Argentine Swing Music, c'est un ensemble de 11 musiciens qui vont se serrer sur la scène du Music Village. Un hommage à Miles Davis le dimanche 9 août. C'est son centième anniversaire et donc à cette occasion, Pascal Sou ou Su au piano retravaillera, réarrangera Milestones qui sera le thème de la soirée. Donc cet album de Miles Davis, une des pierres angulaires du jazz moderne. Le lundi 10, Nuit des légendes funk, avec entre autres Patrick Deltor à la guitare. Le mardi 11, une jam avec Advantage Project, de la musique originale avec Irina Dubenko au chant. Enfin, le mercredi 12 août, une jam avec Lucas Baker Trio, Lucas Baker saxophoniste, un hommage au trio de sax. Le 12 donc, et il y aura également une jam, une session confiture comme disait l'autre, jam session. Le Music Village est situé, je vous le rappelle, 50 rue des Pierres, dans le centre de la ville, un pipi de Macampis et à peine plus loin. Autre endroit où il y a chaque semaine des choses, c'est à Anderlecht et plus particulièrement le festival Escale Estivale, 9e édition, payante ce coup-ci, mais c'est pas cher. C'est un peu en fonction de vos moyens, plutôt. Et on nous propose pour le 6 août, Tisdas. Tisdas, c'est un groupe du chanteur-guitariste nigérien Moussa Kildjate Albadé. Inspiré par les pionniers du blues Touareg, le groupe fusionne reggae, rock et musique traditionnelle tamashek. Suivi le 13 par Sindicato Sonico. Et le 30 août, la dernière, ce sera l'Orqué. Mais je vous rappellerai tout ça la semaine prochaine. Et donc, les escales estivales, c'est chaque jeudi de 18 à 22 heures à l'EDN Bar, à côté de la bibliothèque d'Anderlecht, rue du Chapelain numéro 3. C'est derrière l'église Saint-Guidon.
Et par la même occasion, vous avez l'occasion de passer devant l'exposition d'autocollants collectionnés par l'artiste pluridisciplinaire Zéphyr, avec des autocollants qui sont des œuvres uniques, nous dit-on, d'un tas de machins, d'un tas de gens. Exposition ludique aussi qui est accessible notamment durant les escales estivales, donc du côté de la bibliothèque d'Anderlecht. Jusqu'au 5 du 9, où il y aura la parade de clôture, à Forêt, il y aura Parc Poétique, c'est aussi la Xème édition. Jusqu'au 5 septembre donc, avec la parade de clôture, ce jour-là, Parc Poétique, c'est un festival urbain participatif et ça se passe entre autres au parc de Forêt à la place de Bethléem. Je vous avais déjà annoncé, mais je vous le rappelle, le festival francophone qui se dessine à l'horizon. 13e édition à partir du 1er octobre et bien entendu, je vous en reparlerai en temps utile. Et voilà déjà terminé l'agenda culturel pour cette semaine. Alors si vous avez des annonces à nous faire parvenir pour cet agenda, n'hésitez pas à les envoyer par exemple à l'adresse info@radioairlibre.net. info@radioairlibre.net. C'est l'adresse pour cet agenda culturel. La suite, la semaine prochaine, dans quelques instants, la suite des programmes de Radio Air Libre.

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1: Allez, chaud, le chien, belle. 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

0: Si ça vous intéresse, à la fin du concert,
1: t'en as deux.
0: Venir me voir, je vous referai un truc. Parce que les passeports, c'est bien pour les voyages. Après, si t'as des passeports, tu peux voyager. Si tu peux voyager, c'est bien pour la culture, ça.
1: Exactement.
0: Vous savez quand
1: même. Pour le mélange.

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Salut les beatniks, vous écoutez Radio Air Libre, c'est Christophe avec vous pour cette émission locaux. J'espère que vous êtes en pleine forme, moi en tout cas il n'y a pas de souci, je me suis bien préparé, je suis là avec plein de choses à vous faire écouter hein, dans cette émission locaux, qui est donc consacrée aux groupes de chez nous, hein, les groupes de Bruxelles et de Wallonie. Alors pour ceux qui ne connaissent pas encore l'émission et qui la découvrent, eh bien oui, c'est comme ça, on se balade un petit peu à travers les âges, hein. On remonte parfois 20, 25 ans en arrière, on vous passe des choses très récentes, ça peut, enfin, voilà, on peut aller dans un sens comme dans l'autre. Comme je dis aussi, c'est un mélange des styles musicaux, c'est un mélange également des qualités de production, hein. Donc on va avoir des artistes que vous avez peut-être déjà entendus sur d'autres radios qui ont parfois été, enfin j'en ai un qui l'un ou l'autre d'ailleurs dans cette programmation qui est prévue, qui a joué à Dour sur la Grande Seine en plein air et compagnie, et puis alors à côté de ça vous allez avoir le groupe qui voilà, fait une petite démo et puis n'est jamais allé très très loin au-delà de cette démo et qui l'a enregistré avec les moyens du bord. Voilà, c'est un petit peu tout ça, cette émission donc locaux. Une heure pour donc faire non pas le tour évidemment de la situation de la musique vivante chez nous, mais bien un aperçu comme ça, tout à fait subjectif, et c'est comme ça chaque semaine locaux. On est donc ensemble pour une heure, je vous l'ai dit, et on a commencé avec un groupe que j'aimais vraiment beaucoup. Il s'appelait Léa, et puis voilà, ils avaient sorti quelques albums autoproduits à la fin des années 90 principalement, donc voilà, puis après le groupe a disparu bien malheureusement, mais moi j'aimais bien les ambiances, c'est vraiment quelque chose que j'écoute encore même parfois maintenant que je ressors le CD pour l'écouter. Voilà, en tout cas Léa qu'on retrouvait donc avec ce morceau Funambule en ouverture de cette émission, cet extrait d'un album qui s'appelait Air Conditionné. Voilà, comme ça je suis complet. On va poursuivre avec les Girls in Hawaii. Je vous parlais hein, de groupes qui ont aussi été sur la grande scène à Dour. Eh bien, ce fut le cas évidemment des Girls in Hawaii, qu'on va retrouver avec ce morceau Organeum dans un premier temps. Et puis bah, on va continuer à enchaîner quelques titres avant la prochaine intervention. C'est comme ça, locaux.

Et bien un petit retour micro quand même pour vous dire ce qu'on a écouté hein. Donc dans cette première partie, voilà, on aime bien passer quelques titres sans parler puis vous donner les informations juste après. Donc on avait écouté Girls in Hawaii, hein, je vous l'avais annoncé avec le morceau Organeum. Ensuite on a continué avec Mudflow et ce morceau Unfinished Relief, ça devait être au début des années 2000 hein, tout ça, suivi par The Pop Up et le morceau Broken by Faith, aussi à peu près le milieu des années 2000, enfin voilà, la première décennie des années 2000, et à l'instant River into Lake qu'on retrouvait avec ce morceau Bounced. Là on était en 2020 avec ce projet, donc River into Lake, le morceau Bounced, comme je vous le disais, le EP sur lequel vous pouviez retrouver ce morceau, eh bien c'était The Crossing. Voilà pour River into Lake, on était chez Humpty Dumpty Records. Voilà donc pour ce qu'on vient d'écouter, le projet de Boris Grunenberger. Je sais plus, j'ai un tout petit doute, alors je vais quand même le dire, hein. Je ne sais plus si pour The Pop-Up je vous avais dit que le morceau c'était Broken by Faith, donc voilà, je ne sais plus, on le fait, c'est fait, on a été complet, c'est bon, on passe à la suite avec encore un titre de l'année 2020, c'est le projet Alias qui a un titre Beam sur l'album 01. C'est un projet en fait d'animation, de vidéo, d'électronique, enfin tout cela mixé, et ils nous viennent de Bruxelles. Je propose de retrouver donc ce projet plutôt électronique Alias avec le morceau Beam, et puis on continuera avec Glue. Voilà, pas tout à fait le même style, mais quand même plus proche que d'autres. Allez, Alias, Beam, loco.

Ça groove bien ce titre. C'est April, April avec un E à la fin. Et le morceau On Oppression. Avant ça, eh bien, on s'était quitté, en fait, on s'était quitté avec Alias et ce morceau Beam. Je vous rappelle donc l'album 01. Ensuite, Glue et Fascinating Universe. Et puis, sur ce morceau, il y a la participation de Bruce Ellison. Bruce Ellison, c'est l'ancien chanteur de PPZ30. Enfin, je dis ancien, je ne sais plus, mais en tout cas, ce fut longtemps le chanteur de PPZ30, voilà. Donc on le retrouvait ici, associé au projet Glue pour ce titre Fascinating Universe. Et puis ensuite, je vous ai proposé d'écouter Funky Fool avec Calling For You, la version extended de ce titre. Et à l'instant, je le disais, April avec On Oppression. Vous avez peut-être entendu un drôle de bruit, c'est ma chaise qui est passée un petit peu en dessous du bureau et puis que j'ai décalé du bureau. Voilà, d'habitude ça ne fait pas ce bruit là, je ne sais pas pourquoi, mais voilà, comme ça, si vous avez entendu ce bruit parasite, ce n'était que ça, tout va bien. On va poursuivre avec Lilac. Lilac est un extrait de l'album I'm the Stranger. Ce sera le morceau We Need to Change. Là on est en l'an 2020 avec cet album sorti chez Home Records. Et puis ben, on poursuivra encore, hein. On est encore ensemble pour un bon quart d'heure. Lilac, we need to change.

Eh bien, cette émission touche déjà à sa fin ici à Loco Loco. Merci de nous avoir accompagnés. Hein. C'est toujours plus agréable lorsqu'on est quelques-uns à partager ensemble ce goût pour la musique. On écoutait plein de choses bien intéressantes ici que je vais pouvoir vous désannoncer. Donc, il y avait d'abord Lilac avec We Need to Change. Ensuite, Thomas Frank Hopper avec le morceau Dirtylicious. Puis, je vous ai proposé d'écouter le groupe de Loved Drones. C'est encore ce qu'il y avait il y a quelques instants dans vos oreilles. Et le morceau qu'on écoutait, c'était Conspiracy Dance. Et puis, une petite particularité peut-être pour ce projet, c'est en fait l'un des projets de Benjamin Schultz, mais au niveau des guitares, bien, ce sont normalement les dernières guitares enregistrées par Marc Morgan, qui nous a quittés au début de l'année 2020. Voilà, et donc l'album Conspiracy Dance de ce projet de Loved Drones, normalement qu'on tient les derniers enregistrements de Marc Morgan derrière la guitare. C'est sorti évidemment chez Freaksville Records en 2020, en octobre 2020, pour être précis, The Loved Drones. Donc, voilà, et bien on va passer tout doucement à la dernière piste pour aujourd'hui. C'est un groupe, c'est un groupe belge, c'est étonnant. C'est un groupe qui s'appelle The Stanfords, qui a beaucoup écouté tout ce qui était Britpop. Vous allez le reconnaître directement au niveau des sonorités de ce morceau que je vous proposais d'écouter. Cet extrait d'un EP qui s'appelle Come and Get This, le titre s'appelle Head On, et puis que vous dire d'autre si ce n'est que je vous retrouve avec beaucoup de plaisir la semaine prochaine pour une nouvelle édition de Loco Loco, votre rendez-vous avec la musique d'ici, évidemment, de Bruxelles et de Wallonie. On termine comme promis donc avec ce morceau Head On par les Stanfords. À très très bientôt, c'était donc Christophe pour Loco Loco. On se retrouve la semaine prochaine sur Radio Air Libre, bien entendu. Ciao.

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0: Bichon.
1: Le pastaga, c'est bon. Hein. Ouais. Ah. Ouais.

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0: Cette émission est réalisée par des personnes privées de liberté dans le cadre d'ateliers d'éducation populaire organisés à la prison de Harun. Les propos exprimés dans ce contenu audio sont uniquement des opinions personnelles. Elles ne reflètent pas le point de vue d'un tiers et a fortiori des autorités carcérales ou des membres du SPF Justice. De plus, les informations factuelles énoncées ne font pas l'objet d'une vérification.
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1: Mesdames et messieurs, bonjour et bienvenue. Vous êtes à l'écoute de l'émission Le CRI. Pour rappel, cette émission est enregistrée par des personnes privées de liberté à la prison de Rennes. Aujourd'hui, on va parler de l'été en prison. Cette période lumineuse et ensoleillée à l'extérieur, mais ici en intramuros, c'est la pire période en fait de l'année. Pour expliquer les pourquoi, je compte sur la collaboration de mes potes ici présents. Serhat, bonjour, comment tu vas ?
4: Bonjour, bonjour, ça va et toi ?
1: Ça va, comme d'hab, on tient le coup. Mister G, hello.
5: Hey yo.

0: Bisous. Mani, comment tu vas, mon ami? Bienvenue.
1: Merci, merci à tous et je vous remercie pour l'accueil.
0: Bienvenue. Manitou, pareil pour toi, c'est la première fois, bienvenue.
2: Ah ouais, ouais, ouais, le Mani est dans la place. Hein.
0: Aïe, aïe, aïe. Samir, ça va, l'ami?
3: Ouais, très bien, et vous?
0: Nickel, nickel, bien. Nickel. Bah, écoutez, on va passer directement au sujet, il y a trop à parler. On parle aujourd'hui de l'été en prison. C'est un sujet que vraiment... Il y a beaucoup de choses à parler là-dedans parce que il y a plein d'activités qui sont limitées, il y a des cours, des formations qui s'arrêtent. Mais pour décortiquer tout ça et décrypter tout cela, je veux ton avis, Serhat. Tu peux nous expliquer qu'est-ce que ça change pendant l'été pour un détenu?
4: Bah déjà, il fait très très chaud en étant en prison, il faut savoir. Et moralement, c'est quand même un gros coup, hein. Tu vois, et tu vois le soleil briller par la fenêtre. Et en plus, on a des sorties qui sont de plus en plus limitées en été. Donc comme tu le disais, on a moins d'activités, on a moins de...

0: Et pour le même prix,
1: tu reviens à la prison. Là, vraiment.
0: Et pour le même prix, on devient anarchiste, on respecte rien et c'est pareil, quoi. C'est ça.
1: Mister G, j'avais noté le mot approfondir. Ben, c'est le moment d'approfondir, mon ami.
2: On va approfondir alors. Hein. Let's go, c'est parti. Bah, moi, comme j'ai dit, moi, l'été, cette période estivale, ça me rappelle surtout la liberté parce que, en fait. Ça me rappelle mon incarcération, c'est la période de mon anniversaire. Je suis rentré en juillet 2023 et maintenant on va bientôt être en juillet 2025.
3: Bon anniversaire.
2: Ça, voilà, ça va faire 3 étés là, ça fait beaucoup un peu, mais bon.
0: C'est quand ton anniversaire?
2: C'est en novembre le mien.
3: Anniversaire de Habs.
2: Là, le point où ce qu'elles font dire, c'est vraiment cette période estivale. Ben. Il y a plein de trucs en parallèle qui se passent et qui nous impactent énormément. Vu que ça coïncide avec les vacances, nos familles, nos proches et même les agents, ben, je comprends, tout le monde part un peu profiter du soleil, que ce soit en Grèce, en Espagne ou je ne sais où, mais tout le monde part un peu profiter du soleil. Et ici, nous, on en paye le prix. On en paye le prix comment ? Ben, déjà en ayant moins d'activités. Les services externes, vu qu'ils savent qu'il y aura beaucoup moins d'agents en prison, ben, ils préfèrent ne pas envoyer leurs animateurs pour assurer les cours. Du coup, ça veut dire que, en général, les activités, les cours, ben, ils sont annulés durant cette période. Et on ressent fort, fort, mais très fort la détention. Sans parler de l'inconfort de la cellule, style, il fait trop chaud, il n'y a pas de clim, tout ça. Je parle vraiment du ressenti, du

0: On n'a pas de crème solaire, comme dit mon ami ici présent.
1: On a que l'huile d'olive.
0: On a que l'huile d'olive, en effet.
1: Même pas pour faire des frites.
0: Mais ouais, c'est compliqué. C'est une addition de perte, quoi, si je peux dire comme ça. On perd beaucoup de droits, de liberté, et on se sent mal à l'aise.
2: Juste pour un peu clarifier tout cela, par exemple, hier, c'était journée de grève. Donc, les mardis et les jeudis, à la base, sont des jours qu'on n'a pas ses portes ouvertes. Hier, c'est tombé le mercredi au milieu. Donc, du coup, c'est trois jeudis.
1: Ça n'a pas pris haut. On a tous souffert.
2: Oui,
3: on
2: oui, oui.
3: Même pas les prix, on n'a pas pris haut, même quand il y a grève, on n'a pas pris haut, on n'a rien.
2: Oui, oui.
3: Ça veut dire qu'on reste assis, on regarde la télévision, même ce qu'il y a à la télévision.
2: Quand ça fonctionne.
3: Quand ça fonctionne et ce qu'il y a à la télévision, parce qu'il y a des gens qui n'ont pas de télévision.
4: Moi, j'avais quatre chaînes.
3: T'avais quatre chaînes, hein?

Ils souffrent vraiment beaucoup. Ça fait mal. Comme j'ai dit là tantôt, on n'a pas crème solaire, ça veut dire on prend les chauds. On n'a pas les activités comme on est en train de parler maintenant. Les préaux, c'est difficile même de faire. Il y a des vieux avec nous qui ne sont même pas préaux, ils ne prennent pas de l'air. C'est méchant. Hein? Moi, je suis encore jeune, ça va, je tiens encore les chauds, mais c'est moi, j'ai ces difficultés. Les vieux, ils font comment? Moi, je pense à ça. Je pense même à ma famille dehors. On attend de parler des familles. Moi, je ne suis pas là, que peut-être que j'ai fait quelques conneries en plein été, parce que moi, chaque été, je rentre.

0: en purge sous le parapluie des activités, des cours et des formations. Chacun purge à sa manière, et chacun se réfugie en quelque chose. Il y a certains ici présents et moi-même, notre purge, notre quotidien en prison, on le passe sous ce parapluie des activités, des cours et des formations, ce qui nous fait oublier un petit peu le quotidien, ce qui fait on utilise un peu notre créativité, on essaie d'apprendre quelque chose de nouveau en prison, des choses positives, profiter qu'on est là. Parce que c'est total, des activités, des cours, des formations. À la fois pour moi, c'est comme si on vous fait revenir à la case départ, vous sentez vraiment la prison comme vous ne l'avez pas senti pendant 10 mois. Et ici, vous revenez à une réalité très, très, très, très dure. Et puis après, le point pour toujours, j'aime m'en sortir avec quelque chose de positif. Dans le malheur de cette situation, ce qui me fait encore donner plus d'importance à cette réalité pendant l'été, a donné encore plus d'importance à toutes ces ASBL, FAMD, le rodentracite, l'ADEPI, je ne veux pas oublier toutes les ASBL qui travaillent. iCare. Donc vraiment, ils font un travail impressionnant. Repère. On se rend après il y en a plein. On se rend pas compte pendant l'année peut-être ou certains oui on se rend compte mais vraiment ils font un travail que c'est la seule lumière ou les seules oasis qui se présentent dans ce désert.
1: C'est notre bouée un peu.
0: Pardon?
1: C'est un peu notre bouée de sauvetage pour pas couler.
0: Oui tout à fait voilà. Tout à fait ouais.
2: Et ça nous donne des objectifs à atteindre. Au lieu de rester comme une plante, donc par exemple, on va au cours néerlandais. Bon, et c'est quoi l'objectif? Apprendre le néerlandais. Anglais, c'est quoi l'objectif? Apprendre le néerlandais. On va au théâtre, c'est quoi l'objectif? Apprendre le théâtre, etc., etc. Donc, on trouve un peu de positif dans notre malheur. On essaye de transformer ça. Et personnellement, à moi, ça m'apporte beaucoup. Je pense aux autres aussi.

0: Ouais, bah on a tout entendu, les matons, les surveillants, les
1: Ouais, c'est la réalité.
0: C'est la réalité.
1: Notre réalité.
2: Ah ouais, c'est mystérieux. Hein.
0: C'est mystérieux.
2: La rue puis la prison.
0: Merci pour cette chanson, Sermani. Mister G, tu me déçois aujourd'hui, hein. C'était pas trop écouté aujourd'hui.
3: Mais c'est parce qu'on parle d'été, tu sais, l'été c'est vraiment, c'est
0: pour triste, un détenu,
3: c'est angoissant, c'est bizarre, mais la vérité c'est que je rêve en fait, je rêve de ce moment où on m'a arrêté en été.
0: Je préfère que tu restes là-dessus sur les rêves parce que ça serait ça notre suivant tour de table. Ou je sais pas si tu parlais de rêver de rêver de quelque. Explique-moi.
3: Ouais, En vrai, je rêvais du moment juste avant qu'on m'arrête parce que j'étais en vacances, j'étais au Congo, j'étais au soleil, j'étais bien et à chaque fois que l'été revient, même s'il y a cette angoisse qui me hante et qui est là autour de moi, l'endroit où j'aimerais bien être, c'est en vacances. C'est au soleil.
4: Où ça?
2: Au Congo.
4: Ah, mon Amboka.
2: Ouais, 50 degrés.
3: J'aimerais tellement. En vrai, c'est ça. C'est ça que j'aimerais. Voilà quoi. J'ai pas envie de finir par un mais.
0: Mais. Justement, c'est ce que j'essayais de dire. J'aimerais bien que les suivantes minutes restent un peu des minutes de rêve, des minutes d'espoir, des minutes où chacun de nous

0: Face à un petit exercice de magie mentale, si chacun de nous aurait une petite baguette magique, Serhat, par exemple, toi, tu t'aimerais te voir où à ce moment ou pendant cet été?
1: Et sérieusement, moi j'aimerais bien être en Turquie, à Bodrum, avec ma famille et bien profiter. Et aussi ensuite prendre du temps et faire la fête, mais m'exploser le crâne, mais de dingue, j'ai envie de décharger de fou. Et j'ai une envie, mais laisse tomber.
2: N'oublie pas les grillades.
1: Tout, les grillés, pas grillés, les vertes des pas mûres, tout.
3: Sandwich à Dana, hein, c'est ça.
1: Frérot, laisse tomber.
3: On connaît ça.
1: Mais non, tu vas à Bodrum, tu manges que du poisson. Hein. Tu connais.
3: Poisson, donc les vendredis, tu manges du poisson. C'est même
1: et
3: pas
1: en plus, avant que je me fasse arrêter, c'était prévu que voilà. Je prends mes clics et mes claques et que je me taille un peu là-bas, tu vois, au soleil. Et bon, ça, c'est pas fait. Hein. C'était pas ma destinée. Bon, maintenant, je suis là, j'attends. Et je le ferai plus tard. Hein. Ce n'est que partie remise.
0: Voilà. Mister G, encore une fois, comment c'était la chanson de Sopra, si j'avais le pouvoir de Hiro Nakamura?
3: Si j'avais le pouvoir de Hiro Nakamura, là, tout de suite. Oh, putain. Oh là là. On serait pas ici, hein. J'aurais aboli la création des prisons. Ça n'existerait pas. C'est ça l'idéal.
0: Mais c'est quoi ton endroit paradisiaque pour passer cet été?
3: Ah, cet été. Écoute, ma prochaine destination, c'était Zanzibar, vu que je l'ai toujours pas coché, cette destination. Elle reste dans ma tête, en fait. J'y rêve, j'ai regardé des vlogs, j'ai trop regardé de trucs sur Zanzibar. Donc, impossible de me sortir ça de la tête et ça fait 3 ans que j'attends, tu vois. Donc, voilà, sache que c'est bien, tu vois, c'est en replay chaque jour. Je vois des bananiers, je vois le sable blanc, je vois la vague.
4: Ah, c'est mon moment d'évasion.
3: Voilà, tu connais.
1: Ouais. On le voit tous.
0: Eh oui.
1: Et aussi la République Dominicaine, il faut aller là-bas.
4: Ah ouais, sans oublier le Panama, les mecs. Ah.
1: Avec les jolies dominicaines là-bas.
0: On va y arriver. Ouais. Ici, ça va être un cours de
4: sans
0: géographie.
4: Sans oublier le Panama, les mecs.
0: Mani, parle-nous, mon ami, de ta destination imaginaire, là.
5: Moi, franchement, j'aurais fait comme les mecs après la Deuxième Guerre mondiale. Je serais allé en Argentine, m'entourer de belles filles sur la plage. Et j'ai plus rien à dire. Ce n'est que partie remise, comme a dit mon pote.
0: Aïe, aïe, aïe. Manitou, mon ami.
4: Ah, si c'est pour le Manitou, moi, j'aimerais bien être à Miami Beach. Hein.
0: Aïe, aïe, aïe, carrément, là.
4: Ah ouais, à Miami Beach. Hein. Ah
3: ouais, Miami Beach avec Ndolé.
4: Ah ouais, il y a une putain de plage à Miami Beach, vous le savez.
1: Avec Elvira.
4: Avec toutes les stars.
3: Mais tu parles anglais quand même.
4: Ah, I speak English, bro.
3: Ah, very good, very well.
1: What do you want?
3: Okay, everything. I have money.
4: I need money for me. I need money. I need to go somewhere and play my life. I need to be some good boy in my life tomorrow. That is that.
3: T'es international, ça va.
0: Samir, réfléchis bien. Allez, lâche.
6: Ben, moi, c'est ici mon endroit de rêve.
0: Unité de son rêve.
1: J'y suis arrivé.
3: Voilà. J'y suis. J'ai fait des bêtises.
1: Détruit les gens.

0: Milano, Milano, parle-nous.
1: Cette
0: destination paradisiaque.
1: Moi, j'ai parté. Chaque été, moi, c'est obligatoire. Été, Noël, tout ça. Moi, c'est l'Italie. C'est quelque chose à moi. Ça veut dire que c'est moi. Maintenant, on me donne l'avion pour partir en Italie. Comment?
2: Le lac de Como.
1: Je l'ai ici dans ma tête, mais ça fait deux semaines, les gars. Gros pizza marguerite avec une basilic. Mamma mia, tu vas rien comprendre.
0: Spaghetti, porborone et Coca-Cola.
1: Non, spaghetti bolognese, je les mange tous les jours, t'as compris, dans lundi à mardi, même ça c'est rien. Mais un gros pizza, t'as compris, avec le lac que tu vois, les bateaux qui passent. Rouge. Comme ça rentre bien dans le sang, t'as compris, c'est mieux.
0: Allez, rosé, ni pour toi, ni pour lui. Allez, rosé, juste milieu.
1: C'est ça, non.
3: Le vin blanc, haram.
1: Le rouge, c'est mieux.
0: Bon, les amis, moi aussi, j'ai le droit de rêver. Donc, pour moi... moi, il n'y a pas un endroit meilleur pour passer l'été que l'Espagne. Moi, l'Espagne, c'est un pays que j'adore, où j'ai vécu beaucoup d'années. Et je conseille le petit coin, la partie à l'Atlantique qui continue d'Algeciras au lieu de la côte de Malaga. On continue vers Cadiz et tu as des plages tellement paradisiaque, loin du tourisme des Anglais, des Allemands, des Hollandais que tu as sur la Costa del Sol. Donc, c'est des places vraiment... Les logements ne sont pas trop chers. C'est facile de trouver des Airbnb à des prix vraiment intéressants. Et voilà. Et plage. Des sardines au charbon. Et... rosé blanc.
4: Dis-moi. Il y a des grillades.
0: Toujours.
4: Ah, c'est bon, j'y vais.
1: Ah non, l'Espagne, l'Italie, le Portugal.
4: Moi, je veux que des grillades. Moi, s'il y a un pays sans grillades, en tout cas, mettez dans mon passeport que je vais jamais mettre les pieds là-bas. Il faut des grillades. Grillades, il faut la viande.
1: La viande.
0: On passe directement à écouter la dernière chanson, les amis, parce que là, ça commence à partir loin. Et je propose... Non, c'est pas moi qui propose. C'était la proposition de Serhat.
2: Donc voilà, Lady de Mojo.
1: C'est qui l'a fait cette chanson?
2: Ça, c'est Mojo. Donc c'était un membre de Daft Punk et une autre personne que je connais pas. Okay. Mais bon, en fait, ça c'est... Et la semaine dernière, j'ai appelé mon frère et il m'a dit, je lui ai demandé si vous voulez une chanson spéciale. Il m'a dit oui, Mojo. Donc Lady et de Mojo. Et ce qui est bien aussi, c'est que c'est un son que j'ai beaucoup écouté et pendant ma jeunesse. Mmh. Et mon petit frère, il était même pas né.
1: Ah bon?
2: Et tu comprends? Ah, et quand je lui pose la question, il me dit cette musique-là.
1: C'est magnifique.
2: Il s'appelle Volcan.
4: Ouais, c'est pour Volcan. Eh ben, c'est
2: pour Volcan, le gros Volcan.
4: Lady. Ah, t'as qui? On est ensemble.
2: Lady de Mojo. Ou bien Mojo de.

0: Chers auditeurs, chères auditrices, pour rappel, on a une adresse mail là où vous pouvez nous envoyer des suggestions, vos commentaires, des sujets que ça vous intéresse qu'on en parle. Donc, l'adresse mail, c'est lecri, L-E-C-R-I, @xara.be, G-S-A-R-A.be. Vous l'avez entendu, donc le sujet était en prison, ça donne vraiment pour beaucoup de choses, pas nécessairement positives, mais si on a essayé avec un petit exercice de rêver, de terminer en beauté. Les amis, un petit au revoir pour tout le monde, un petit tour de table, pour un petit résumé, un petit mot, un petit...
1: Bon ben, c'était la seule chose que je peux dire, c'est que l'été, c'est la pire période de notre incarcération, mais voilà. Je voulais remercier ici donc et tout le monde, vu que c'est la dernière émission de la saison. Et un grand merci à Despina, à Ben et à tous mes amis qui sont ici que vous connaissez. Et voilà.
2: Moi, je tiens à vous souhaiter déjà tous une bonne vacance à toute la famille, tous les amis, tous les proches qui font partir. Vous inquiétez pas, hein, on va pas mourir jusqu'au point de. Voilà, on dit que c'est dur, mais franchement, passez de bonnes vacances. Hein. Si vous passez de bonnes vacances, nous, on sera bien.
0: Si, Seigneur.
3: Ah, moi, je souhaite à personne bonnes vacances parce que je suis à prison. Non, je rigole. Non, bonnes vacances à tout le monde. Je veux remercier même vous que vous faites cette radio, vous déplacez pour venir nous voir, pour donner nous des activités, même des autres gens. Tous les collègues qui sont ici à l'intérieur dans cette salle. Et surtout, non, les gens qui nous écoutent, t'as compris qu'ils nous donnent courage surtout, parce qu'ils nous motivent en fait pour aller avant, continuer à faire notre raisonnement. Merci beaucoup.
0: Manitou ?
4: Eh ouais. Bonnes vacances à tous les pigeurs et les pigeuses de la prison de Arène. Et bonnes vacances à toutes nos familles dehors. Priez pour nous. Nous aussi, nous prierons pour vous. Et comme il s'agit de la dernière session de la saison, on se revoit la saison prochaine. Et je pense qu'on reviendra avec du meilleur pour les auditeurs. Et ça serait du vrai, vrai lourd pour la saison prochaine. Big up, les gars.
0: Super, Mani.
5: Ben un peu pareil, hein. Je souhaite bonnes vacances à tout le monde et je trouve ça positif que la vie continue. Il faut profiter, les gars.
0: Mister D.
6: Bon, on vous a déjà dit bonnes vacances. Du coup, moi, je vous dis bonnes vacances. Et je vais vous faire ma petite signature, hein, juste pour vous, cadeau, vu que c'est la dernière. Chères auditrices, chers auditeurs, cœur sur vous.

0: Bisous.
1: Bah écoutez, je résume tout ce qu'ils ont dit mes collègues. Vraiment, on souhaite de très beaux vacances à tous nos familles, à tous les auditeurs, à tous ces profs, ces travailleurs externes qui viennent ici pour nous aider, pour nous apprendre. Donc à tout le monde.
2: Pour nous sortir un peu.
1: Oui, pour se réfugier, pour se cacher, pour s'évader dans ces
3: activités.
1: Pour
3: vider la tête, c'est ça. Ouais.
1: Donc voilà, on souhaite de tout cœur des beaux vacances pour tout le monde. Et pour nous, les purgeurs, force à nous, tout le monde, force à nous, les gars.
0: Ça va aller.
3: Ah, crème soleil quand vous faites des prios. Hein. Crème soleil.
0: Mon frère.
1: À la prochaine.
0: T'as oublié les purgeuses. T'as oublié les purgeuses de la maison. T'as oublié les
1: purgeuses aussi. Les purgeuses.
0: Les purgeuses.
1: Si, seigneur. Ciao, les amis. À la prochaine.

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Oui, je vous entends, oui. Les bureaux de vote viennent de fermer, hein. Je suis actuellement devant le QG de campagne de Moustadias, hein. Bon, sera-t-il élu président? On sait pas, oui, je l'aperçois, oui, monsieur Dias, monsieur Dias.

0: président, nous risquons de devenir la risée du démocratie occidentale et des plus autres.
1: Oui, non.
0: Oui, non. Oh, rupture de faisceau, c'est la merde! Jean-Michel Verboutel, en direct de l'Élysée.

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0: lorsqu'on s'aperçoit que la politique qui est menée par tel ou tel État, notamment par le nôtre propre, ne va pas vers la justice, vers la juste distribution des richesses, alors la colère vient.
1: Le mouvement des indignés avait commencé à Madrid en Espagne, c'est désormais New York que sont épousés à Rome, où plusieurs dizaines de milliers de personnes ont marché dans la ville.
2: Les
1: manifestations à dégénérer.
2: Le mouvement a gagné toute
1: en Allemagne, les défilés ont rassemblé des

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0: Bon, bah, puisque ça a l'air de vous faire plaisir, et ben on va vous présenter la famille.
1: Voilà, on aurait pu ramener un album photo, et ben non, on a ramené une chanson. Mais à présent tout le monde, vous allez comprendre.

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0: Easy présente Sauvez-moi de Jacques Expert, lu par Florian Wormser. C'est une femme au visage résolu, au pas plein d'assurance, qui s'avance à la barre et y pose ses deux mains. Sophie Ponchartrain n'a rien changé à ses habitudes. Pas de maquillage, aucun bijou, un tailleur sombre, une chemise blanche, au pied des mocassins impeccablement cirés, les cheveux soigneusement retenus par une courte queue de cheval. Elle n'a pas un regard pour l'accuser. Elle décline son identité, sa fonction. Madame la divisionnaire, veuillez nous dire dans quelles circonstances vous avez recueilli les aveux de Guillaume Chambarreau, commence la juge Poitevin. La voix de la commissaire de police est claire, ses termes précis. Elle relate son enquête, explique comment les soupçons se sont portés sur l'accusé, revient point par point sur les éléments du dossier et le calendrier des crimes. Elle évoque, sans insister, ses fortes présomptions concernant les autres meurtres. Ce n'est pas l'objet de ce procès, lui rappelle aimablement la présidente. Elle parle aussi de l'assassinat de Thomas, retrouvé calciné dans un bois. Un homme a avoué ce crime, a été jugé et condamné pour cela à 5 ans de détention. Je n'y reviendrai donc pas. Il est visible qu'elle n'y croit pas, et à demi-mot, elle fait planer le doute sur la culpabilité de l'accusé. Elle raconte comment ils ont d'abord traqué Nicolas Thomas, cru que Chambarreau était seulement son complice, avant de découvrir l'effroyable vérité. Avant même la mort de son mentor, Chambarreau avait endossé son effroyable costume de tueur en série. Soufflant d'un air pensif sur les verres de ses lunettes pour les nettoyer, la juge Poitevin reprend. Madame la divisionnaire, vous dites que l'accusé a endossé son costume de tueur en série. Est-ce que cela signifie pour vous qu'il aurait commis ses crimes en hommage à Nicolas Thomas?
1: Oui, madame la juge, c'est exactement ce que je pense. Pour preuve, ses crimes sont la parfaite imitation de ceux de Thomas.
0: Elle énumère.
1: Même type de blessure, même caractéristique physique, et même profil des victimes, même type de lieu et de scène de crime.
0: Elle affirme son regard balayant la rangée des jurés.
1: En l'arrêtant, nous avons sauvé la vie d'une quatrième jeune femme au moins.
0: Un grondement de haine traverse le tribunal. Poitevin remet ses lunettes, hoche la tête, l'air approbateur. Chambarreau se penche sur son avocat. Jean Dupeu s'insurge.
2: Enfin, madame le juge, ce ne sont que des hypothèses d'une théorie montée de toutes pièces et sans consistance.
0: Je ne vous ai pas donné la parole, maître, tranche fermement la juge. Poursuivez, madame la divisionnaire. Jean Dupeu préfère se rasseoir, ne surtout pas se faire de la juge une ennemie. Ponchartrain poursuit sur le même ton, sérieux et posé.
1: Pour ce qui est des circonstances des aveux, nous nous sommes d'abord heurtés à un mur, comme très souvent dans ce genre d'affaires, évidemment. Malgré tout, les heures de la garde à vue passant et les interrogatoires se succédant, nous sentions le suspect fléchir. Il s'agaçait, fuyait les évidences, mais commençait à se couper et à lâcher des détails que nous-mêmes ignorions. Par exemple, que Bernard Najotte était son amant.
2: « C'est un mensonge !» crie Chambarreau.
0: Son avocat le fait taire d'un geste de la main. Ponchartrain l'ignore et poursuit.
1: « Lorsque je l'ai rejoint en compagnie du commissaire principal Deltil, il était très agité. Il réclamait à boire et à manger, nous suppliait de le laisser partir. » J'ai simplement dit que le moment était venu qu'il parle, qu'il apaise sa conscience. Il a éclaté en sanglots et m'a dit « À vous, je vais tout dire. Lui, il désignait mon second, je veux qu'il parte. » Le principal Deltil a quitté la pièce, mais il pourra vous confirmer ce qui suit. Il a forcément entendu, il était dans le couloir, la porte était restée entrouverte.
0: Dans les rangs du public, Deltil approuve d'un signe de la tête, sans la moindre hésitation. Dans le box, Chambarreau s'agite, demande à son avocat d'intervenir. Celui-ci répond « Laissons-la finir. Ensuite, je la massacrerai. » Imperturbable, Sophie Ponchartrain poursuit.
1: « L'accusé a parlé pendant une bonne heure. Je n'ai pas cherché à l'interrompre, n'ai posé aucune question. J'ai laissé venir. L'édic de ses défenses cédait une à une. Comme s'il avait besoin de se soulager, cet homme me livrait la vérité. Je me suis contenté de taper ce qu'il me disait et de le faire signer. Il a refusé de relire, dit que c'était inutile, je crois que quelque part, même s'il ne l'avouera jamais, il avait besoin d'en finir. Voilà exactement comment les choses se sont passées, madame le juge. Elle répète. Le commissaire principal Deltil vous le confirmera si vous l'estimez nécessaire.
3: Nous l'entendrons, madame la divisionnaire.
2: Mais c'est faux! Il n'était pas là!
1: Proteste Chambarreau avec véhémence. Son avocat tente de l'apaiser, lui tapote la main.
3: Calmez-vous, Guillaume, intime-t-il. N'entrez pas dans son jeu.
2: La garce!
1: Siffle l'accusé entre ses dents. Plus tard, Deltil certifiera tout, après avoir juré de dire la vérité, toute la vérité. Pontchartrain se tait, se tourne vers Chambarreau. Il est livide, transpire, tremble d'indignation. Ses mains serrent avec force la barre devant lui. On l'entend répéter d'une voix sourde
2: « Elle ment, elle ment ».
1: Son avocat lui murmure quelques mots. Il doit calmer la rage qu'il sent monter chez son client. Puis elle revient à la juge et conclut.
2: « Je tiens à préciser que ces aveux ont bien entendu été obtenus sans aucune contrainte et que la procédure a été parfaitement respectée. En définitive, Guillaume Chambarreau ne pouvait pas échapper à la réalité. Je dois indiquer aussi qu'au fur et à mesure de sa déposition, il se calmait, exprimait des remords, se mettait à geindre, et soudain il se vantait de ce qu'il avait fait et du plaisir qu'il avait ressenti en commettant ces actes monstrueux, comme cela est décrit dans ses aveux. »
1: Pontchartrain fixe la juge.
2: « Je n'ai pas honte de dire que ce furent là des moments parmi les plus éprouvants de ma carrière. Je n'ai rien à ajouter, mais je suis prête à répondre à toutes les questions que vous estimerez nécessaires. »
1: Sophie Pontchartrain est consciente des mensonges qu'elle a proférés, de la façon dont elle a arrangé sa vérité. Elle l'assume la tête haute. Ce garçon est le tueur. Elle en était et en reste certaine. Il risquait encore de s'en tirer. Il ne restait qu'une poignée d'heures pour le confondre. Tous les moyens étaient bons. Il était bêtement tombé dans son traquenard, mais personne ici ne viendra jamais contredire sa version. Seul compte le résultat, non ?
0: L'avocat Jean Dupeux se prépare à passer à l'attaque. Il va parler de la pression psychologique à laquelle a été soumis son client, aux entorses faites à la procédure. Chambarreau a été isolé pendant toute sa garde à vue, n'a pu voir un avocat, et il s'est aussitôt rétracté après ses prétendus aveux. Il va se payer cette flic arrogante et fourbe. Il se lève, sourit d'un air féroce. La salle, plongée dans un silence total, ne respire plus. Mais brusquement, Chambarreau bondit sur ses pieds. D'abord, ce n'est qu'un murmure. « Salope, sale flic de merde !» Avec une force inattendue, il se dégage des deux policiers qui l'encadrent, se précipite hors du box. Il hurle maintenant.
2: « Ordure ! Menteuse ! J'aurai ta peau !»
1: Et dans ses vociférations, tous l'entendent distinctement.
2: « Toi aussi, tu vas crever comme les autres putes !»
1: Jean Dupeux tente de le retenir, de le faire taire, mais déjà Chambarreau se rue sur Sophie Pontchartrain, qui n'a pas scié. Elle ne recule pas, prête à affronter la furie qui déferle sur elle. À la tribune, la juge Poitevin joue de son marteau, ordonne.
2: « Chambarreau, arrêtez-vous ! Enfin, garde ! Maîtrisez-le ! Je vais te crever, salope !»
1: hurle toujours le jeune homme. La foule surexcitée proteste, s'agite. Les jurés ouvrent des yeux affolés, tétanisés par cette démonstration de violence. Quatre agents ont jeté Chambarreau à terre. Il est ceinturé, menotté, vociférant toujours. Il n'est qu'à moins d'un mètre de Pontchartrain. Immobile, elle le fixe, impassible.
2: « La séance est levée !» tranche la présidente. « Emmenez le prévenu !» « Bien joué. Vous avez gagné. »
1: glisse d'un ton amer Jean Dupeux à Pontchartrain, avant de se laisser retomber sur son siège, l'air atterré. La divisionnaire exulte. La réaction de Chambarreau était ce qu'elle pouvait espérer de mieux. Elle triomphe, mais n'en montre rien. La salle crie sa haine. Dans un sursaut de révolte, Antoine Jean-Joseph a lâché le portrait de Pauline, dont le verre s'est brisé sur le sol carrelé. La séance est suspendue jusqu'au lendemain. Le lendemain, les efforts de son avocat, les excuses de Chambarot n'y feront rien. Après moins de 2 heures de délibéré, Guillaume Chambarot est condamné à la réclusion à perpétuité assortie d'une peine incompressible de 28 ans. Seuls les policiers qui l'encadrent, tandis qu'il quitte le tribunal, l'entendent dire « Cette femme est le diable. Un jour elle le paiera. » Dans le public haineux qui crie sa satisfaction, un homme rajuste sa casquette et joint ses applaudissements aux autres. Il se fraye un chemin jusqu'à Pontchartrain. « Félicitations, madame, » murmure-t-il. Elle se retourne, il sourit, mais elle s'éloigne, emportée par la foule.

Ghislaine se voit mourir. Elle n'a que 24 ans. Attachée au montant du lit, elle sent le feu de la lame remonter vers ses seins, entend le bruit terrifiant de ses chairs martyrisées. Elle veut hurler, mais sous le bâillon, son cri ne sort pas. « Ne meurs pas !» dit l'homme qui s'est assis tout près d'elle sur le lit étroit de son studio de la rue Pablo Neruda à Nanterre. Il tend un miroir devant ses yeux bleus agrandis par l'horreur et la douleur. Elle veut les fermer, mais les doigts gantés de l'homme forcent ses paupières à se soulever. Elle ne peut plus résister. Elle abandonne déjà. Qui pourrait la sauver désormais? Cette douleur insoutenable et la terreur que lui inspire son agresseur, elle veut que tout cesse désormais. Mourir. Vite. Il a arraché le ruban adhésif qui fermait sa bouche. Dans le miroir, elle voit le filet de sang qui s'échappe de ses lèvres, coule dans son cou, glisse vers sa poitrine nue, saccagée. Elle ne sent pas le doigt de l'homme se poser sur son corps, mais elle a la vision trouble de la main couverte de son sang qu'il porte à sa bouche. Il la goûte. L'air d'extase de l'homme, tandis qu'il suce son index, est la dernière image de sa vie qui s'éteint ce soir de janvier. Elle n'a pas entendu son dépit. « Tu me déçois, Ghislaine, tu es morte trop vite. 5 petites minutes seulement. Les autres ont été plus résistantes. » L'homme a ajusté sa casquette de velours marron. Dans la voiture qui le ramène en Normandie, il se souvient de tout, avec nostalgie presque, puisque l'histoire s'achève maintenant pour lui. Nostalgie de la peur de ses victimes, de leur souffrance, de sa jouissance à les voir s'éteindre lentement, encore trop vite. À 30 ans de distance, il a retrouvé ce goût si particulier de leur sang. Oh, ça me manquera. De la longue discussion amicale qu'il a eue avec Thomas dans ce bois et de sa rage quand il lui a révélé la vérité. « Grâce à moi, tu as fait 30 ans au trou », s'est-il vanté. Il l'a nargué. « Tu ne me remercies pas ?» Du plaisir qu'il a ressenti en le tuant lui aussi. Il s'en veut un peu de ne pas s'être mieux appliqué à faire disparaître son corps. Du regard d'incompréhension paniqué que lui a lancé en s'éteignant la mère de Thomas, qui n'a jamais su qui était son agresseur. La tuer était nécessaire pour faire accuser Thomas. Il avait adoré lui révéler que son fils n'avait jamais rien fait, que c'était lui le coupable. Ça l'a achevé. De la façon dont il avait dû éliminer Najot, un sale pédé qui menait sa petite enquête, et chercher à innocenter ce moins que rien de Nicolas Thomas, après l'avoir tant chargé. Ce journaliste de merde avait osé venir jusque chez lui en Normandie pour poser des questions pleines de sous-entendus. Il n'avait pas aimé. Il l'avait suivi dans le Loiret. Ça n'avait pas été bien difficile de le faire parler. Et il avait emporté les documents qu'il avait dénichés à son domicile, étalés sur son bureau. Il avait bien fait de le crever. De la panique qu'il a lue dans les yeux de cette ancienne gardienne de prison quand il l'a croisée dans les rues d'Orléans. Il avait mis du temps à la retrouver, celle-là. Mais la massacrée avait été un jeu d'enfant. Elle était tellement tétanisée de trouille quand il a sonné chez elle qu'elle ne s'était même pas défendue. À l'époque où Thomas était à Ensisheim, il avait fait l'erreur de l'approcher. Pour en savoir plus sur l'homme condamné à sa place, pour le garder à l'œil. Mais elle était maligne, cette négresse. Elle avait très vite soupçonné qui il était, ce qu'il avait fait. Alors, il lui avait fait peur, à un point tel qu'elle avait choisi de s'enfuir, abandonnant Thomas à sa peine injuste. Il avait bien fallu qu'il l'élimine quand il avait compris que ce fouille-merde de Najot l'avait retrouvé. Il sourit à l'idée que c'est son homme qui porte le chapeau. « Eh oui, il n'y a pas de justice », s'amuse-t-il. Il pense à ce policier qui est venu le voir et qui l'a retourné à grands coups de whisky. Ils sont tous tellement faciles à manipuler. Il regretterait presque d'avoir gâché pour ça son meilleur whisky. Il songe à cet imbécile de Chambarot,
qui trinque en tôle. De ce qu'il sait, il pourrit à la maison d'arrêt de Gradignan, près de Bordeaux, après que son avocat a épuisé tous les recours. Il rigole tout seul. Il ne faut jamais s'énerver, mon garçon. Résultat perpète. Et cette Pontchartrain. En voilà une sacrée bonne femme. Une salope de compétition. Putain, elle est forte, celle-là. Il faudrait l'encadrer. Peu après le verdict contre Chambarreau, il s'était approché d'elle, à la toucher. Dans le brouhaha, l'avait-elle entendu la féliciter ? La vie est belle et injuste, sourit-il quand il rejoint ses deux ouvriers, penchés sur des plants de rosier en compagnie d'un homme auquel il a accordé sa protection en se portant garant de sa conditionnelle. Un violeur en série qui vient de purger 15 ans de réclusion. Jusqu'à sa mort d'une crise cardiaque en juin 1999, il continuera à accueillir de pareilles ordures. Dans sa tombe, il n'entendra pas le vibrant hommage que lui rendra le préfet. Un homme exceptionnel. L'assassinat de Ghislaine Barrère, commis 3 mois après la condamnation de Chambarreau, a été confié à la DPJ de Nanterre. À ce jour, il demeure une affaire non résolue.

23 mai 2018. La voix du journaliste de RTL s'amplifie dans la pièce. Selon nos informations exclusives, Guillaume Chambarot vient de présenter sa première demande de liberté conditionnelle après 28 années passées derrière les barreaux. Elle sera examinée dans les prochains jours. Chambarot est actuellement incarcéré à la maison centrale d'Ensisheim. Ce nom, Guillaume Chambarot, personne aujourd'hui encore ne l'a oublié. Il avait été condamné à perpétuité en 1990 pour les assassinats particulièrement barbares et accompagnés de mutilations de 3 jeunes femmes. Guillaume Chambarot était un copycat qui avait reproduit les crimes d'un serial killer des années 1960, Nicolas Thomas, retrouvé assassiné peu de temps après sa mise en liberté conditionnelle. Copycat. Serial killer. Des mots décidément à la mode aujourd'hui, s'agace Sophie Pontchartrain. À mon époque, on disait imitateur et tueur en série. Ce n'est pas difficile de parler français. L'histoire n'est pas si vieille. Le procès de Chambarot est resté dans les annales comme celui d'un des criminels les plus terrifiants que la France ait connu. Pourquoi le journaliste précise-t-il qu'il n'a cessé de clamer son innocence durant toutes ces années? Comme si sa culpabilité, au moment de sa demande de libération, était remise en doute. Imbécile. Dans les studios parisiens de la radio, Jean-Alphonse Richard, un journaliste qu'elle a connu à ses débuts quand elle-même était à l'apogée de sa carrière, directrice adjointe de la police nationale, parle d'Ensisheim, où les grands criminels français sont regroupés dans une aile réservée. Chambarot continue de purger sa peine non loin de Fourniret, qui ne quitte pas sa cellule et passe ses journées à écrire, de Guy Georges, devenu obèse, ou encore de Francis Holm, que même les détenus les plus endurcis fuient. Le journaliste se délecte de détails insolites. Ces hommes au lourd passé sont gardés essentiellement par des femmes et non des hommes. L'administration pénitentiaire estime qu'être surveillé par des femmes les calme. N'importe quoi, songe Pontchartrain, on ne calme pas un monstre. Son nom surgit dans les propos du journaliste. C'est Sophie Pontchartrain, alors commissaire divisionnaire, qui avait obtenu les aveux effrayants du serial killer. Ce succès, obtenu par cette enquêtrice exceptionnelle et acharnée, après bien d'autres, l'a menée aux plus hautes fonctions de la police nationale, où elle a poursuivi jusqu'à sa retraite une carrière sans faute. Sophie frémit de plaisir. Après de tels éloges, elle mérite bien un troisième café. Au diable son toubib. À la question du présentateur, « Pensez-vous qu'il puisse être libéré ?» Jean-Alphonse Richard répond sans hésitation. Certes, tout au long de sa détention, Chambarot a été un détenu exemplaire, qui n'a eu aucun problème avec l'administration pénitentiaire. Cependant, vu la gravité des faits, et parce qu'il s'agit de sa première demande, avec le recours vraisemblable des parties civiles, et l'émotion que susciterait une telle libération dans l'opinion publique, Guillaume Chambarot n'a, pour moi, aucune chance que sa libération conditionnelle soit acceptée. Sophie Pontchartrain a un rictus féroce. Elle se souvient de la manière dont elle l'avait terrassé à son procès.

John. Elle s'assied, ouvre le tiroir du bas, en sort un tas de feuillets jaunis par le temps, étale devant elle le mot trouvé dans la poubelle de l'assistante et qu'elle avait recollé avec du scotch. Le scotch est devenu cassant. Deux fragments se détachent. Jamais elle n'a compris pourquoi Rachel a choisi de s'en débarrasser. En revanche, elle sait pourquoi elle est partie. Rachel ne voulait plus partager le poids de leur secret. Elle a abandonné sa patronne à ses triomphes annoncés, à sa future carrière au sommet. Elle a préféré disparaître plutôt que de trahir sa promesse de se taire. Une fille vraiment loyale, apprécie Pontchartrain. Elle ne regrette rien de ce passé qui ressurgit, ni d'avoir envoyé deux innocents pourrir en tôle. Tant pis pour eux si personne n'a entendu leur cri d'innocence. Seul compte le résultat, comme elle le répétait à ses hommes. Alors des regrets, non. Les remords, c'est pour les faibles. Chambarreau, quelle importance. Il ne compte pas. Les prisons sont peuplées d'innocents, un de plus, un de moins. La société veut ses coupables. On rendra hommage à sa carrière sans tache, exemplaire. Elle restera dans l'histoire du 36. Elle emporte à la cuisine les lettres que Thomas lui avait envoyées durant sa détention. Elle les a toutes conservées. Elle s'attarde à relire le mot que Chambarreau avait adressé à Rachel. Le temps s'est écoulé sans qu'elle s'en rende compte. Il est 8 heures. C'est le moment où elle sort faire ses courses habituellement. Après quoi, elle lit la presse, regarde les chaînes d'information. Elle déjeune, salade verte et steak haché ce midi, fait une longue promenade jusqu'au jardin d'acclimatation. Elle lit un roman sur la Révolution en ce moment. Fait un dîner frugal et s'endort sur une bêtise à la télé. Ses journées s'écoulent ainsi, identiques. Mais aujourd'hui, assurément, elle devra répondre aux multiples sollicitations des journalistes. Cette perspective la régale d'avance. Elle va retrouver la lumière. On sonne. C'est déjà l'un de ces journaleux, se dit-elle. Ils n'ont pas traîné. Elle n'est pas présentable en robe de chambre. Laissez-moi quelques instants, lance-t-elle dans l'interphone. Au début, elle n'était pas favorable à son installation, mais elle a fini par reconnaître que c'est bien pratique pour éloigner les indésirables. Elle se précipite dans sa chambre, enfile à la hâte une chemise blanche, un tailleur sombre, des escarpins. « Mon uniforme », s'amuse-t-elle. Elle brosse ses cheveux encore noirs, les réunit en queue de cheval. Elle se regarde dans la glace de l'armoire, parfait. Elle revit. Elle appuie sur le bouton de l'interphone et demande « Vous êtes journaliste ?» C'est un homme qui lui répond d'une voix forte. « Police, madame. » D'abord, elle ne s'est pas laissée faire. Elle a toisé de haut les deux hommes venus la chercher. Ils ignoraient qui elle était. Ils allaient entendre parler d'elle. Celui qui s'était présenté comme capitaine s'est borné à répondre qu'il obéissait aux ordres. Puis elle les a suivis sans protester davantage, certaine que tout se réglerait vite. En sortant de l'immeuble, elle ne reconnaît pas tout de suite la femme qui attend sur le trottoir. Elle a la cinquantaine, sa longue chevelure blanche comme neige, étirée en queue de cheval. Mais il y a ses yeux, noirs et insistants. Autrefois, cette femme fuyait son regard. Aujourd'hui, celle qui lui fait face la fixe intensément, l'affronte. Les deux policiers s'écartent, les laissant seuls quelques instants. Pontchartrain la dévisage, se raidit. « Rachel ?»« C'est bien moi. » Sa voix est toujours aussi douce. « Vous regardez mes cheveux. Vous vous souvenez comme ils étaient autrefois. Magnifiques, roux, flamboyants, ma seule fierté. » En une nuit, ils sont devenus tout blancs. C'était il y a 28 ans, quand j'ai fui avec notre secret. Il paraît que c'est psychologique. Je n'ai jamais voulu l'éteindre. Toute ma vie, ils m'ont rappelé la faute que j'ai commise à cause de vous. Mais tout est fini à présent. Tout le monde va savoir la vérité, madame. J'ai dit à la police ce que j'avais fait pour vous, madame. J'ai tout raconté. J'ai porté cette douleur pendant toute ma vie. Mais le jour est venu. Pontchartrain est livide, elle vacille, elle a compris. Jamais Rachel ne l'avait vue flancher.

0: si vous avez décidé de me tuer, Rachel ?
1: Le moment est venu de payer, madame, assène l'ancienne assistante.
0: Mais pourquoi avoir attendu si longtemps ?
1: Pourquoi ? Voilà pourquoi. Rachel sort une feuille pliée en quatre de la poche de sa veste. J'ai trahi Guillaume Chambarot il y a 28 ans. Désormais, je veux l'aider, madame. Et il va sortir de prison. Elle commence à déplier la feuille. J'ai reçu ce mot la semaine passée. Il m'informait qu'il a déposé une demande de liberté conditionnelle. Elle lui tend la lettre. Lisez ce qu'il a écrit tout en bas en lettres majuscules, madame.
0: Sauvez-moi, murmure l'ancienne divisionnaire.

26 mai 2018. Quand la police française fabrique des coupables. Guillaume Chambarreau a été libéré hier soir après 28 ans de réclusion criminelle pour des crimes qu'il n'a pas commis. En dépit de son âge, vu la gravité des faits qui lui sont reprochés, l'ex-directrice adjointe de la police nationale, ex-grande figure du Quai des Orfèvres, Sophie Pontchartrain, a été incarcérée à Fleury-Mérogis après 48 heures de garde à vue. Elle a dû s'expliquer sur des faits de falsification de preuves dans deux affaires criminelles aujourd'hui prescrites. Une enquête est en cours pour déterminer si Sophie Pontchartrain pourrait être impliquée dans d'autres faits similaires. Rachel referme le journal. Au fronton du kiosque, ce nom, le visage sévère de cette vieille dame, s'étale en une de tous les journaux. Sur le trottoir de la rue Faidherbe, Rachel Bachelard lit encore ce titre. La honte de la police, avant de s'engouffrer dans la station de métro.

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chefs des États les plus ancrés dans la démocratie ne sont pas à l'abri d'un assassinat. Même les chefs des États.

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